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0: moi ce bourreau de chico. Il a déjà déchiré plusieurs boulons. Aïe. Le viril Umaru, le puissantissime Chiso,
1: sexy en attractive,
0: Kizir,
1: Kizir.
0: Et tout détruit sur son passage. Avec sa jolie tournée de vie. S'il te plaît, il va se fatiguer un jour, hein. Il va finir par se souffler. Umaru, Umaru, Umaru a déjà dû essayer en Bogada.
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0: À Miami.

0: Aye, Umaru, aye,
1: il chute le jaw.
0: Voilà Umaru, le père de 15 enfants. Maintenant une vie de célibataire.
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